Joseph, qui est assis sur l'ombre, s'accouste à l'eau, ses sens, parfumé, parfumé votre chef-fille. Reste masse.